Le groupe montréalais de disco Le Couleur, qui ont pris une pause, hein, à durée indéterminée à la fin de leur tournée en 2025. Chacun des membres qui est parti vers d'autres aventures musicales, notamment la chanteuse, hein, Laurence Gédot, qui se promène partout dans le monde actuellement avec son projet punk DVTR. Vous êtes dans le manège de Claudine Prévost, mais c'est Guillaume Hubermont qui vous accompagne exceptionnellement et pour la première fois en ce vendredi 1er mai. Je suis très heureux de ça. J'espère que vous aussi, vous passez un bon début d'après-midi. On a beaucoup de belles choses qui s'en viennent. Chocolat, Bad Bad Not Good, Mathieu Chédid. Il y a Eugénie Lépine-Blondeau aussi qui va également venir nous présenter sa chanson coup de cœur du moment dans quelques minutes. Nous, on repart tout de suite avec Adieu Narcisse et Pénélope.

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0: Cette pièce s'appelle « Bout de toi, Anémone » sur Ici Musique. Il est 14h38 dans les Maritimes. Et notre visite du jour, c'est Eugénie Lépine-Blandeau. Salut Eugénie.
1: Coucou, Guillaume.
0: Coucou, comment ça va? Tu viens nous présenter ton coup de cœur récent qui porte ce nom.
1: C'est la nouveauté de Commande de bord, donc ce groupe québécois que j'adore et qui, mercredi, a fait dévoiler ce premier extrait d'un troisième album à venir. Commande de bord, on leur doit entre autres Blood Pareil, qui était, je pense, le hit de l'été il y a 2-3 ans
0: exact,
1: déjà.
0: 2023, ouais.
1: 2023, donc un petit son funk. Et là, je suis contente de voir qu'ils creusent dans ce sillon-là. On est vraiment dans du disco-funk. J'ai très hâte d'entendre le reste de l'album. Toujours porté par cette voix un peu éthérée de Rémi Gauvin, qui, là, a travaillé son déhanchement. T'as vu le clip?
0: C'est ça. Ben, je voulais qu'on parle du clip. Ouf. Même si on est à la radio, c'est phénoménal. Rémi, le chanteur, qui effectivement danse très bien et on l'ignorait jusqu'ici.
1: Ben oui, alors là, vraiment, il y a ce jeu de hanches, mais aussi, ils ont fait appel à trois acteurs des Invincibles dans cette mythique émission.
0: Ouais. Lynn LaPaffine. Fait son grand retour.
1: Et qui fait son retour. C'était Lynn, Rémi et Carlos, exact. En fait. Donc, on retrouve Pierre-François Lejeune, Catherine Trudeau et Rémi-Pierre Paquin qui font une apparition parce que la chanson, c'est quoi? Coucou, comment ça va? C'est le petit coucou que tu fais à une flamme que t'as laissée. Que t'as laissé s'éteindre, en fait. Et là, tu te demandes, hey, est-ce qu'on peut raviver la flamme? Est-ce que c'est une bonne idée? Des fois, oui. Des fois, non. C'est ce qu'on comprend dans la chanson. C'est ce qu'on voit dans le clip aussi. Et vraiment, je trouve que en ce 1er mai, c'est la chanson pour vraiment faire en sorte que le printemps colle à nous.
0: Et c'est assez unanime autour de moi depuis 3 jours. Tout le monde écoute cette chanson-là.
1: C'est vrai?
0: Je parlais tantôt avec Alexandre Courteau qui adore également cette chanson-là. Coucou, comment ça va?
1: Coucou, comment ça va?
0: Allez voir le clip.
1: C'est notre obsession. Ouais.
0: C'est très drôle, c'est très bon, c'est très funk. Eugénie, merci beaucoup. On te retrouve demain sur Ici Première.
1: Demain, les louanges avec nous, entre autres.
0: Admission générale, 14 à 15 heures le samedi. Merci.
1: Salut, merci.

CNCH, une de nos révélations Radio-Canada 2025 avec la contrebasse de Véronne, la collaboration aussi du chaleureux Mathieu Bérubé et sa voix de velours, c'était la pièce RAM. D'ailleurs, parlant des révélations Radio-Canada, soyez attentifs. La semaine prochaine, on a des belles surprises pour vous. Elles seront dévoilées au compte-gouttes. Restez avec nous. Le groupe Chocolat, voici Être un artiste.

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1: C'est vous qui êtes unique. Vous qui nous écoutez, merci d'être à l'écoute. C'est Guillaume Hubermont qui vous accompagne. Il nous reste une heure. Et on retourne en 1979 maintenant avec l'album Fear of Music des Talking Heads. Un album qui s'ouvre avec une chanson adaptée d'un poème dadaïste de Hugo Ball, intitulé Gadji Berry Bimba, qui va aussi servir de musique de film pour Spider-Man il y a quelques années. Voici Talking Heads avec Ai Zimbra.

D'abord suivi de Choses sauvages à l'instant en joue. Ça, c'était une transition qui allait de soi. Et c'est l'heure de notre pépite du jour, les amis. On va partir à Memphis. Anita Ward, née dans les années 50, qui a grandi dans le gospel avant de se tourner vers l'enseignement, puis vers la musique, parce qu'il y a un agent qui a été frappé par sa voix lors d'une simple séance et qui lui a dit « Allez, signe ici et on va faire de la musique ensemble ». Si je vous dis, en fait, Anita Ward, c'est possible que vous pensiez d'abord à la voix derrière l'immense tube disco Ring My Bell, sorti en 1979. C'est surtout pour ça qu'on retient sa contribution à l'histoire de la musique. Mais sur son album Songs of Love, il y a aussi un morceau plus discret, Spoiled by Your Love, qui a fini par devenir un petit trésor pour les fouilleurs de 33 tours, les crate diggers, comme on les appelle, les amateurs d'échantillonnage. En fait, c'est ce titre-là que le groupe L'Impératrice a échantillonné dans Vanifraise, un de ses grands succès. Au départ, ça devait montrer, cette chanson-là, qu'Anita Ward n'était pas seulement une chanteuse disco, qu'elle pouvait aussi porter une ballade soul avec de l'émotion. Et c'est ça qui frappe, justement. Elle a une voix très pure, un R&B très élégant, une chanson qui parle d'une relation tellement parfaite qu'elle en devient presque une forme de dépendance affective. Voilà, Spoiled by Your Love, que l'impératrice a remis au goût du jour, cette sensation de douceur et de soleil, Anita Ward, à mon manager.

Eh ben, Anita Ward nous a littéralement glissé sous les doigts. Ce sont les excellents Nude Genea qu'on a entendus. On rembobine donc, si vous le voulez bien, dans le même style et on revient à ce que je vous promettais. Spoiled by your love. Voici Anita Ward.

Quelques notes de Bonobo et juste avant, c'était le duo Brunswick avec Ton absence. Il est bientôt 14h30, une heure de plus dans les Maritimes. Et dans notre dernière demi-heure ensemble, avant l'arrivée de Nicolas Ouellet, je vais vous parler du dernier mini-album du producteur Electro Cri. On va aussi écouter la musique de Leonie Gray, de Allo Fantôme, de Casdura. Et dans quelques instants, le trio disco New Paradise. Vous écoutez Mon Manège à moi avec Guillaume Hubermont. Bon vendredi, bon début du mois de mai. À tout de suite sur les ondes d'ici musique.

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And then, et après quoi, se pose comme question Kazdoura qu'on écoutait à mon manège à moi avec Guillaume Hubermont en ce vendredi 1er mai. Je vous parle de Cri maintenant, qui est revenu récemment avec un mini-album le 24 avril qui s'appelle Ami Volume 1. Ami, le concept porte bien son nom parce que tout repose sur la collaboration avec des invités différents sur presque chaque pièce. On retrouve notamment Bob Moses, Miette Hope, Romain Garcia, Harry Hayes et son collègue de longue date Jesse McCormack. Alors Cri, pour ceux qui le découvriraient cet après-midi, producteur électro qui a été dans le passé beatboxer, chanteur, rappeur. Il a commencé la musique pendant une année sabbatique à l'université Laval. Il livrait des pizzas et puis il a poursuivi en musique numérique à l'UDM. Et au départ, il faisait beaucoup de musique de pub pour vivre avant que le projet Cri ne prenne de l'ampleur. Et là, ben on peut le dire, depuis quelques années, ça a pris son envol. C'est un des grand représentant de la scène électronique à l'international. Il est signé sur le label britannique Anjuna Deep. Dans la dernière année, Cri a, les dernières années en fait, après la pandémie, je pense, il a quitté Montréal, il s'est installé dans les Laurentides et évidemment, mais ça se ressent hein, dans sa musique. Il vit dans le bois maintenant, Cri, au rythme des saisons. Ça teinte un peu ce qu'il fait, c'était déjà assez atmosphérique, assez bucolique comme musique, mais là, on sent vraiment que la pression retombe. D'ailleurs, ce mini-album Ami, il l'a dit Christophe, c'est pour préparer son troisième album. C'est vraiment un petit projet entre deux qu'il va quand même présenter en spectacle. Il sera ce soir à Edmonton en Alberta. Il sera demain à Vancouver au Hollywood Theatre, le 9 mai à Kelowna, le 15 mai à Ottawa, le 16 à Saint-Sauveur, donc de retour chez lui, le 29 mai à Toronto et le 7 août à Québec, à Cigale. On va écouter Back of My Mind, Cri avec son ami Jesse McCormack. On est vraiment dans de la deep chalet musique, s'il fallait mettre des étiquettes sur tout ça, de la house chaleureuse, aérienne, internationale, mais nourrie par un imaginaire quand même assez québécois. Voici Cri.

Léonie Gray et sa voix chaleureuse, chaotique sur les ondes d'ici musique. Et le manège, il part dans tous les sens. On part en rock d'ailleurs maintenant avec Double Date with Death. Ça, c'est un groupe qui s'inscrit dans cette nouvelle vague de rock, de hard rock alternatif montréalais. On est viré sur la tête, on est rendu là dans le manège. Voici la piste jouée.

0: Ben voilà, tranquillement, hein, le manège qui touche à sa fin en ce vendredi 1er mai. C'est un grand plaisir d'être avec vous et Nicolas Ouellette est déjà là pour la suite. Salut Nicolas.
1: Mes hommages, mon cher Guillaume.
0: Qu'est-ce qui se passe en ce beau vendredi 1er mai? Je vois plein de chandails des Canadiens là, se promener dans l'atrium de Radio-Canada.
1: Oh, le Canadien en 4. Non, ça se peut pas, ça
0: non, marche
1: pas.
0: Le Canadien en
1: 6.
0: Hein?
1: Le Canadien en 6 vont gagner ce soir. Je l'ai dit à Claudine à de multiples reprises, je suis pas le hockey, mais je suis quand même les séries éliminatoires. Donc il y a ça, on va se préparer pour le match pour celles et ceux qui sont fans des Habs. Sinon, on a les demandes spéciales. C'est classique à nouveau son les vendredis. Les gens peuvent me faire leurs demandes spéciales. La seule consigne, c'est une chanson qu'ils ont déjà entendue à nouveau son dans un passé récent ou très lointain. On va faire ça dans la dernière demi-heure, mon cher Guillaume.
0: On reste dans les nouveaux sons. Parfait. Merci beaucoup à Geneviève Venn, Philippe Jacques à la recherche, Julio Mendy à la programmation, Yannick Roberge, l'homme que l'on nomme DJ Hero.

qui officiellement appartient ce vendredi. Préparez tout de suite vos demandes spéciales. Chanson que vous avez déjà entendue à nouveau son, que vous avez envie d'entendre de nouveau, c'est vous qui prenez le contrôle de la dernière demi-heure de l'émission. On commence ça fort avec Valérie Vaughan. La chanson s'appelle...

Il a pris son temps, Choker. Il a pris soin de sa santé, particulièrement de sa santé mentale. 7 ans entre ses plus récentes sorties. Il est de retour pour de bon avec cet album Heaven Ain't Soul. Cette chanson, ça se trouve là-dessus. Good. 15h12, 16h12 si vous êtes dans les Maritimes. Vos demandes spéciales aujourd'hui, chansons que vous avez déjà entendues à l'émission, que vous avez envie d'entendre de nouveau, c'est dans la dernière demi-heure.

Kicking in the Kneecap, c'est le nom de l'album qui est sorti aujourd'hui pour le groupe irlandais. Envoyez-moi vos demandes spéciales, chansons que vous avez déjà entendues, un nouveau son que vous avez envie d'entendre de nouveau. C'est vous qui programmez la dernière demi-heure de l'émission 514-980.

Dancing Princess, c'est le nom de cette chanson. Plutôt de ce EP, cette chanson, c'est Petite Fille. Elle dit, ce EP, c'est ma libération en tant qu'artiste, en tant que femme, en tant que tout ce que je suis. Independent Princess, c'est donc un nom parfaitement trouvé pour ce projet. 15h21, 16h21, j'espère que vous passez un très beau vendredi. Premier vendredi de mai, ça sent l'été de plus en plus. J'espère que fait soleil où vous êtes, que la musique accompagne un grand moment de détente ou les derniers milles de charbonnage au travail. Une chose est sûre, la dernière demi-heure, elle vous est consacrée. C'est vous qui décidez de quoi elle va être peuplée. C'est vos demandes spéciales. La seule consigne, c'est qu'il faut que ce soit une chanson, votre demande spéciale, que vous avez déjà entendu un nouveau son récemment ou il y a très longtemps. M'envoyez ça au 514-980-7700.

peu de house en ce vendredi, ça fait toujours beaucoup de bien. C'est Flitz qui a remixé cette chanson de Handsome Ellie qui s'appelle Huma. Ici, on a Yvan Boivin Flamand. De son EP Niteï, voici Equator.

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Lia Bombardier, sa plus récente chanson, Socks On. Elle a un premier album, enfin, qui va sortir pour cette artiste qui fait partie de notre nouvelle vague 2026 des artistes à surveiller durant la prochaine année. Un album qui va sortir d'ici la fin de cette dite année. J'ai hâte de voir ce que ça va réserver à cette nouvelle star. Crie ici. 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

de la semaine à nouveau son. Merci pour vos demandes spéciales, ça rentre, c'est le fun, il y a des beaux choix, des récents, des plus anciens. On va faire un mélange de tout ça, on va vous jouer ça dans la dernière demi-heure. Si vous avez la vôtre, chanson que vous avez déjà entendue à l'émission, que vous avez envie d'écouter, 514-980-7667. Ça, c'est mon gros coup de cœur de la dernière année. Le collectif What More, Still Ordering.

Elle a vraiment repris le contrôle de sa carrière à Guess Me dans la dernière année. Chaque sortie est excellente ici. Collaboration avec Mandy Spice, c'est un son de la semaine aussi, cette chanson. 404 ou 404, Sad Bitch. Lundi, on va avoir une nouveauté de Guess Me avec Woody pour vous. Ça s'appelle littéralement, et c'est littéralement excellent. Pit, ça s'appelle spécial.

Le jeune prodige de la ville de Québec. Voix singulière, prosodie singulière, approche unique. 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Melvin, différent, c'est sa plus récente chanson. Ça fait suite à une collaboration avec un des vétérans de la scène de Québec, en la personne de Webster. Et Québec lui donne ses fleurs à Melvin. 14 juillet va être au Festival d'été de Québec quand on grandit dans la vieille capitale. C'est un rêve que Melvin va faire.

ça, c'est une chose que je peux vous garantir que vous êtes au bon endroit en ce moment pour commencer votre fin de semaine. Nouveau son tous les vendredis après-midi. On est là dans la légèreté, la fraîcheur, comme tous les après-midi d'ailleurs. Mais le vendredi est un peu spécial parce que c'est vos demandes spéciales.

musical qui peuple la dernière demi-heure de l'émission. Ça rentre à plein et ça me fait très plaisir, ces demandes spéciales. Si vous avez la vôtre chanson que vous avez déjà entendue à nouveau son, que vous voulez entendre de nouveau, vous me l'envoyez soit via la bulle de conversation sur Radio-Canada Audio, soit au 514-980-7600.

normalement, c'est sur une grosse chanson bien cadencée que j'annonce officiellement le début de la fin de semaine, mais là, c'est sur cette chanson, réinterprétation de Thinking About You de Frank Ocean par Flea, le bassiste des Red Hot Chili Peppers, qui s'est offert un album jazz avec son album et son instrument plutôt de prédilection qui est la trompette. Votre fin de semaine est lancée tout en douceur. Vous vous y rendez en tendresse. Vous laissez le travail derrière vous, tout ce qui vous a occupé et préoccupé durant la semaine, et vous voguez vers la liberté. Sur

0: Maritime.
1: Bienvenue à celles et ceux qui viennent de se brancher. Bienvenue à celles et ceux qui sont avec moi depuis les tout débuts. Une petite demi-heure avant qu'on plonge dans vos demandes spéciales. Les chansons que vous avez déjà entendues, un nouveau son que vous avez envie d'entendre de nouveau. Vous avez encore le temps de m'envoyer la vôtre, votre demande spéciale. Il y a la bulle de conversation sur Radio-Canada Audio. Sinon, c'est par messagerie texte au 514-980-7667. L'excellente Camilou avec ce hit qui s'appelle Paranormal, un nouveau son.

plein de belles demandes spéciales qui entrent. Il y en a une, je peux vous dire tout de suite, qui ne va pas jouer, malheureusement. C'est celle de Yannick. Mais je comprends le concept. Il dit, je veux le but de Loco Locas. Il dit, OK, je sais, c'est pas nouveau et probablement jamais nous jouer à nouveau son, mais go, Habs, go. Le message est passé, mais pas de but en or.

Party Cloudy de French for Horse. Ça a été notre son de la semaine. Il y en aura un tout nouveau pour vous dès lundi. Et de lundi aussi, on vous présente les artistes en liste pour devenir Révélation Radio-Canada. Ça va être une semaine toute spéciale. À nouveau son la semaine prochaine. 3 artistes par jour vont être présentés pour un total de 12. Vous voulez vraiment pas rater ça. Ça va être génial.

Ça, c'est du lourd. Il s'appelle Gabriel Jacoby. God of Child, c'est le nom du projet. The Ones, ce qu'on vient d'entendre. Vous entendez ce que j'entends? C'est les grandes inspirations. Prince, D'Angelo, Andre 3000. Bref, premier une grande carrière, c'est Gabriel Jacoby. Voici Akim.

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6: C'est parti pour les demandes spéciales. Celle-ci est pour Thierry de Saint-Samuel au travail. Pardon, Burna Boy et Stromae.

Celle-là était pour Jade qui m'a écrit « C'est ma demande spéciale DTMF de Bad Bunny. » Elle dit sans blague, c'est le nouveau son qui m'a converti en mode Bad Bunny. Ça, c'est très bien que ce soit pas le Super Bowl, mais nouveau son qui était converti déjà Bad Bunny. Gros mérite. On a 16h37, 17h37, c'est vos demandes spéciales qui jouent en ce moment. Chanson que vous avez déjà entendue à l'émission, que vous avez envie d'entendre de nouveau. Si vous en avez une, 514-980-7667. Pour Caroline au Saguenay, moi c'est Thierry Larocque.

de Nico qui m'a dit, qui m'a écrit qui allait, et là je le cite, se faire aller le popotin sur cette chanson toute la fin de semaine. C'est lui qui le dit. Je ne suis qu'un messager.

C'est entre autres pour ça que j'adore les demandes spéciales du vendredi. Ça me permet de retomber sur des pépites comme celle-ci. Ça, c'est Gracieuseté de Robin. C'est sa demande spéciale. Jacob Collier avec Kirk Franklin, Stormzy, Shawn Mendes, Witness Me. On y retourne en 2023 avec ça. Il dit une vieille de nouveau son. Un cadeau pour ma fête, seulement 59 ans. Joyeux anniversaire, mon cher Robin. Celle-ci est pour Annie de Rimouski. Les louanges, tu me coupes l'herbe.

Ça, c'était pour Annie, tu me coupes l'herbe. Les louanges. Encore et toujours excellent cet album, Alouette. Une dernière pour Max, Katie Tupper, Right Hand Man.

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Et oui, et on est le 1er mai. Aujourd'hui, je vous propose 2 heures de funk et de musique soul à saveur, bien sûr, printanière. Bonjour à tous, c'est Alexandre Courteau qui s'installe dans le studio. J'espère que vous passez une bonne journée. Je suis très contente de vous retrouver avec une émission vraiment très, très intéressante. Aujourd'hui, entre autres, Phil Collins qui va faire son entrée au temple de la renommée du rock'n'roll. Aussi le Cubain Sima Funk qui sera au Festival d'été de Québec en juillet prochain. La chanteuse soul canadienne Tanika Charles qui nous annonce une tournée estivale. Et c'est dimanche que la SOCAN, la Société canadienne des auteurs, compositeurs et éditeurs de musique, tiendra son 35e oui, gala. Alors, je vais vous parler de ça un peu plus tard dans l'émission. The Brooks, sans plus attendre, ils seront le 23 mai prochain à Bromont, dans les Cantons de l'Est. Voici Soon As I Can. Bienvenue à Tellement Courteau.